0: vivre sans ce matériau vital paraît impensable. Mais l'acier est responsable d'une grande partie des émissions de gaz à effet de serre de l'Union. Pour atteindre les objectifs du Pacte vert pour l'Europe, l'Union européenne doit réduire son empreinte écologique. L'industrie sidérurgique européenne doit jouer son rôle pour permettre d'atteindre cet objectif. Mais est-il réellement possible de produire de l'acier vert ? 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Dans cet épisode, nous nous pencherons sur l'industrie de l'acier et sur ce que fait l'Union européenne pour la rendre plus durable. L'acier est un élément essentiel de la plupart des écosystèmes industriels de l'Union. On estime que 12 tonnes d'acier sont actuellement utilisées par personne en Europe. Pour ne citer que quelques chiffres, l'industrie européenne de l'acier compte plus de 500 sites de production dans 23 pays de l'Union. Ce secteur emploie plus de 2,6 millions de personnes en Europe. Mais il n'y a pas que sur le marché de l'emploi qu'il joue un rôle important. L'industrie sidérurgique est responsable d'environ 5% des émissions de gaz à effet de serre de l'Union. Il s'agit d'un des secteurs où il est difficile de réduire les émissions. La transition vers une économie verte coûte donc plus cher dans ce secteur que dans d'autres, comme par exemple dans l'aviation ou l'industrie du ciment. Les producteurs d'acier européens sont déjà parmi les plus économes en CO2 au monde. En effet, une tonne d'acier produite en Europe engendre moins d'émissions qu'une tonne d'acier produite en Chine ou aux États-Unis. Mais cela ne suffit pas. Si nous voulons réduire considérablement les émissions, nous devons nous montrer plus ambitieux. Alors comment pourrait-on produire de l'acier de manière plus durable ou même sans émettre de CO2 ? Il existe trois moyens de réduire les émissions de carbone de l'industrie de l'acier. Première option, le recyclage. Cela implique d'utiliser les déchets issus du processus de production, que l'on appelle grenaille d'acier, pour fabriquer un matériau réutilisable. De cette manière, les émissions de CO2 sont réduites de plus de moitié, de même que la pollution de l'air et la consommation et la pollution d'eau. Cependant, dans certains secteurs, comme dans la construction automobile ou la construction, il est difficile, voire impossible, d'utiliser le matériau recyclé. La deuxième option consisterait à produire de l'hydrogène en utilisant uniquement des énergies renouvelables. Cela permettrait de produire de l'acier totalement exempt de carbone. Néanmoins, selon les estimations, la quantité d'électricité verte nécessaire par an pour y arriver correspondrait à environ 2 fois la quantité d'électricité verte produite chaque année en Allemagne. Et naturellement, cette électricité verte n'est pas destinée uniquement à l'industrie de l'acier. La troisième option serait les technologies mises au point par l'industrie de l'acier pour capter et stocker le carbone. Mais les producteurs sont confrontés à des défis techniques liés à ces technologies et le stockage du carbone exige beaucoup d'espace. Il est donc possible de produire de l'acier sans émettre de CO2, mais cela aurait un coût très élevé. Et c'est précisément là que l'Union européenne intervient. En 2020, en plein milieu de la pandémie de Covid-19, elle a lancé son fonds le plus ambitieux pour soutenir l'économie de l'Union. L'instrument européen pour la relance, Next Generation EU, dispose d'un budget de 750 milliards d'euros. Son objectif consiste à aider l'économie à sortir de la crise en la rendant plus verte et plus numérique. Le principal élément du programme est la facilité pour la reprise et la résilience. Les pays de l'Union doivent présenter des plans expliquant la manière dont ils souhaitent dépenser la part de cet argent qui leur revient. Plus d'un tiers des fonds alloués doit être utilisé pour des investissements qui favorisent la transition vers une économie verte. En parallèle, le programme InvestEU financera toute une série d'investissements, y compris dans les industries à forte intensité énergétique, telles que l'acier. Il y a également le Fonds pour l'innovation, qui est l'un des programmes de financement les plus importants au monde pour les technologies innovantes à faible émission de carbone. De 2021 à 2030, 18 milliards d'euros seront disponibles pour introduire des solutions industrielles sur le marché afin de décarboner l'Europe. De plus, l'Union européenne finance la recherche sur l'acier vert dans le cadre du programme Horizon Europe. Ce programme soutiendra la recherche et l'innovation en faveur de technologies de pointe de production d'acier neutre en carbone. Les investissements privés contribueront aussi à la réalisation de cet objectif. Enfin, le système d'échange de quotas d'émissions de l'Union européenne s'est révélé être un outil efficace pour réduire les émissions de gaz à effet de serre. Il devrait jouer un rôle clé pour atteindre les objectifs climatiques fixés pour 2030. Il permet de s'assurer que les prix payés pour les énergies à forte intensité de CO2 reflètent les conséquences qu'elles représentent pour la santé de notre planète. Bien entendu, la transformation du secteur sidérurgique doit être envisagée dans un contexte plus large. D'autres secteurs sont confrontés à des défis similaires, avec un calendrier et des problèmes comparables. Voilà pourquoi nous avons besoin d'une approche intégrée pour évaluer les possibilités de rendre toutes les industries de l'Union européenne neutres en carbone. Décarboner la production d'acier représente un défi énorme. Il s'agit toutefois d'un élément important si l'on veut restructurer l'industrie au niveau mondial. C'est à notre portée. 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Retrouvez davantage d'informations sur le site de son think tank.
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